0: Maman en studio. Reviens à toi. Et nous sois. En paix.
1: Oui,
0: on est petit. Et fils, on y est. Adieu.
1: Où sont-ils?
0: Oh, yeah.

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2: And England lineup, I know what they're doing. 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